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0: Allez, c'est parti, 30 septembre aujourd'hui, les amis, content de vous retrouver. Bon réveil à tous, hein. Bonjour également, c'est le dernier jour du mois de septembre, avec pas mal de choses qui vont se passer aujourd'hui dans l'émission avec Doz, dont on va commencer avec Jusqu'à quand. Et puis, tiens, Louis Fancy pour démarrer.

c'est à 6h07, pardon, Yolanda Be Cool dans un instant, Wisin également, et puis nous allons parler de l'étude du jour. L'étude du jour qui dit qu'au boulot, être le meilleur ne suffit pas toujours pour décrocher une promotion. Je sais pas si vous êtes d'accord avec ça ou pas. En tout cas, on va en parler après Yolanda Be Cool maintenant. We No Speak Americano, c'est ce qu'on écoute tout de suite sur Radio Fuego. Bienvenue.

Maluma aussi, tiens, ou une Paul Vito dans quelques minutes. Et donc l'étude du jour, au boulot, être le meilleur ne suffit pas toujours pour décrocher une promotion. Bah ouais, c'est une nouvelle étude publiée dans le Journal of Applied Psychology qui montre que les qualités qui permettent d'accéder à un poste de manager, eh ben, sont pas forcément celles qui rendent efficace une fois en poste. Du coup, au bureau, savoir se faire remarquer peut parfois compter autant que savoir travailler. Voilà, si vous êtes en route vers le bureau, eh ben, sachez qu'il faut, il vaut mieux parfois se faire remarquer que bien travailler. C'est quand même dramatique, mais pourtant, c'est vraiment vrai. Allez, on continue ce matin avec Maluma sur Radio Fuego.

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1: Vous êtes sur Radio Fuego, c'est Mickaël, évidemment, avec Bianca Costa dans un instant. Don Omar, on va écouter Dilley dans quelques minutes. Et puis on va parler de la Feria, hein, ce bar latino, évidemment, où on peut manger tapas, boire un verre, danser, faire la teuf. C'est ouvert tous les jours. Toutes les infos sont évidemment sur laferialyon.fr. Alors il y a plein de trucs, hein, des DJ tous les soirs, la bachata également tous les dimanches à 19h et 20h, karaoké les lundis et les jeudis. Bref, il y a de quoi faire. Si vous êtes lyonnais, vous connaissez certainement l'endroit. Et puis si vous êtes de passage, eh ben, renseignez-vous avant pour choisir le jour qui vous plaira le plus. Tiens, allez, on continue puisqu'on parle de son latino, évidemment, avec Dilley Don Omar. C'est tout de suite sur Radio

0: sur votre avenir. Les cancers, vous avez confiance en vos capacités professionnelles. Les lions, vous vous entendez parfaitement avec votre conjoint. Les vierges, prenez le temps de réfléchir avant de faire les choix importants. Les balances, qui est donc le signe fort du jour, vous allez avoir de la chance aujourd'hui. Saisissez-la. Les scorpions, vous allez changer d'avis sur votre célibat. Les sagittaires, ne vous montrez pas trop exigeant avec votre partenaire. Les capricornes, vous tournez à votre avantage une situation délicate. Les verseaux, vous êtes très sensuel, vous faites tourner les têtes. Et enfin les poissons, vous devez mettre certaines choses à plat dans votre couple.
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0: Bienvenue à tous sur Radio Fuego, bonjour bon réveil.
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0: Et on va continuer avec Bassi dans quelques instants, bien sûr. Hein. On va également parler de la tendance du jour. Est-ce que vous connaissez le Soft Off Day? Qu'est-ce que c'est? Eh ben, c'est particulièrement ceux qui font du télétravail. Vous allez voir, on va en parler dans quelques minutes. Juste le temps d'écouter Bassi justement et Raoul Alejandro maintenant. On écoute Desesperados, c'est tout de suite sur Radio Fuego.

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1: Et on écoutera Tevi le Pissot dans quelques instants. Shakira et Burna Boy, ce sera Die Die. Et donc, la tendance du jour. Est-ce que vous connaissez le Soft of Day? C'est un phénomène qui cumule des millions de vues sur TikTok. Et en gros, c'est une pratique qui consiste à télétravailler un rythme allégé. Voilà, pour intercaler des corvées du quotidien entre deux emails, par exemple, sans devoir poser de jour de congé. Donc, l'objectif, c'est lutter contre l'épuisement professionnel. Bon, il y en a qui s'épuisent pas vraiment. Bon, enfin bon. Et donc, c'est une étude américaine qui dit aussi que près d'un travailleur sur deux admet déjà faire des tâches ménagères sur ses heures de bureau. Bon bah après, si voilà, vous travaillez un petit peu moins vite, vous faites des tâches, des stops au milieu pour vos tâches ménagères, mais que vous faites tout le boulot, ma foi, pourquoi pas. Bon, c'est sûr que si vous êtes payé 8 heures et que vous en bossez que 6, forcément, ça risque de faire un petit peu grincer, hein, ça c'est clair. Bon, Shakira et Burna Boy, on écoute Die Die ce matin. Bienvenue à tous, vous êtes sur Radio Fuego.

coup, direction Bron, au shopping Porte des Alpes, avec une après-midi assez incroyable. Hein. Dès l'après-midi, justement, il y aura Avril Delmar, King Serenity, Loco Escrito, Rodrigo, Jonah, Nelinho également. Il y aura des showcases, donc, et des interviews tout au long de l'après-midi. Et puis pour la soirée, eh bien, place à la Latino Mix Session avec Santiago Lopez, Florian Perez et puis les performers du Tinado Music qui seront évidemment là. Et puis surtout, il y aura des concours, bah ouais, avec des cadeaux à gagner. Et puis pas n'importe quel, un week-end pour deux à Lisbonne, des places pour Karol G, VIP pour Nicky Jam, Lucenzo et Loco Escrito, et puis même des places pour le Fitness Park ou encore le Fort Boyard Adventures. Donc autant vous dire qu'il va falloir se rendre à Bron si vous n'y êtes pas, je vous le confirme. En tout cas, si vous voulez gagner des chouettes cadeaux et passer une après-midi plutôt incroyable, et la soirée accessoirement aussi. Tiens, Manuel Turizo, on écoute la bachata.

0: Bon réveil, bienvenue sur Radio Fuego, bientôt 7h.
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0: Et alors on va aller dans le New Jersey maintenant, c'est tout près de New York aux États-Unis, et donc ils ont vu quelque chose d'assez original en pleine rue. Après une grosse tempête, certes, il y a quelques jours, un requin. Ouais, un requin qui nageait tranquillement au milieu des voies inondées. En fait, il s'agissait d'un requin chien, une espèce locale qui mesurait 1 mètre de long environ, et donc ce requin n'est évidemment pas mortel, enfin évidemment, je le précise quand même, n'est pas mortel pour l'homme, mais sa morsure et ses épines restent douloureuses. Donc effectivement c'est assez original, on descend de chez soi. Alors certes il y a beaucoup d'eau dans les rues, et puis on voit un requin se balader en plein milieu de l'avenue. Ça quand même paraît incroyable. Il n'y a que là-bas que ça se passe ce genre de choses. Bon allez on écoute Lil J maintenant avec Camera. Bienvenue, bon réveil sur Radio Fuego.

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0: Carol G. Ocean dans un instant à suivre à 7h06 ce matin. Lunay également avec Palomino. Et puis on va parler du préfère. Affaire au bureau ou à l'école évidemment. Une question, deux réponses possibles. On a envie de répondre à aucune des deux, mais pourtant il le faut. Vous allez pouvoir faire ça au bureau ou à l'école, à la machine à café ou au déjeuner. Pourquoi pas, tiens. Je vous pose la question après Carol G. et Lunay maintenant. C'est Palomino. Bienvenue sur Radio Fuego.

0: êtes sur Radio Fuego avec Ocean. À l'instant, c'était Karol G. Bienvenue à tous, les amis.
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0: 7h12 avec Weshden. Dans quelques instants, on écoutera aussi ensemble, hein, voilà, avec Kobalade. Et puis Kaigo et Take Me Back dans quelques minutes. Mais d'abord, voici le tu préfères du jour. Affaire à l'école, affaire au bureau, ça dépend évidemment. Bref, une question, deux possibilités de réponse. Vous posez la question à vos copains ou à vos collègues et ça peut lancer un débat. Tu préfères repasser le bac ou repasser le permis? Ah, bon, je préfère repasser le permis. Je pense que c'est beaucoup plus simple. A priori, en tout cas, hein. En tout cas, à mon époque, c'était plus simple. Aujourd'hui, c'est vrai que je peux pas dire. Mais bon, dans l'absolu, je répondrai le permis quand même. Et vous, à vous de nous dire justement. Et puis nous, on écoute ce matin le son de Kaigo. C'est Take Me Back. Bienvenue sur Fouet.

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0: Bonjour, bon réveil.
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0: Exactement, on est ensemble jusqu'à 10h avec Omar Courtz. Dans un instant, on écoutera Coco. Il y aura aussi, bien sûr, l'horoscope dans quelques instants. Et puis, toutes les infos de Radio Fuego, je vous rappelle que vous pouvez les retrouver sur radiofuego.fr. Les bons plans, les infos sur les dernières news, sur les artistes aussi qu'on vous passe sur Radio Fuego, c'est sur radiofuego.fr. On s'y retrouve juste après. On

0: belle matinée à tous à l'écoute de Radio Fuego, bientôt 7h30. Rosalie avec la Perla arrive dans quelques instants et tout de suite c'est l'horoscope, c'est parti.
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0: Avec l'horoscope de ce mercredi 30 septembre, les béliers, vous rêvez d'indépendance dans votre travail, les taureaux, célibataires, préparez-vous à des changements bénéfiques, les gémeaux, vous vous interrogez sur votre avenir, les cancers, vous avez confiance en vos capacités professionnelles, les lions, vous vous entendez parfaitement avec votre conjoint, les vierges, prenez le temps de réfléchir avant de faire les choix importants. Les balances, qui est donc le signe fort du jour, vous allez avoir de la chance aujourd'hui, saisissez-la. Les scorpions, vous allez changer d'avis sur votre célibat. Les sagittaires, ne vous montrez pas trop exigeant avec votre partenaire. Les capricornes, vous tournez à votre avantage une situation délicate. Les verseaux, vous êtes très sensuels, vous faites tourner les têtes. Et enfin les poissons, vous devez mettre certaines choses à plat dans votre couple.
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On se mettra aussi les Black Eyed Peas, tiens, Just Can't Get Enough dans quelques instants. Mais d'abord, est-ce que vous le saviez que le cœur de la girafe pèse plus de 11 kilos quand même, hein. Voilà, donc organe colossal qui possède des parois en muscles ultra épaisses pour pomper le sang très très haut, hein, pour des raisons évidentes. Bref, pompe biologique qui produit une pression deux fois supérieure à celle du corps humain. C'est quand même pas mal, hein. Bon, ça changera rien à votre vie de le savoir, mais ça s'appelle de la culture générale, si vous voulez. Allez, les Black Eyed Peas maintenant, c'est Just Can't Get

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1: Belle matinée et bonne journée à l'écoute de Radio Fuego.
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1: Avec D'Alex dans quelques instants, avec Jane également, ce sera Makeba. Et donc samedi, rendez-vous tous à Bron. Bah ouais, ce sera the place to be. Hein. Pourquoi? Bah parce que si vous allez au shopping Porte des Alpes, ce sera le Fuego Live Show. Et donc quand je vous disais que c'était the place to be, dans l'après-midi, vous aurez pas mal d'artistes qui vont défiler, notamment Avril Delmar, King Serenity, Loco Escrito, Rodrigo, Nelinho ou encore Jonah. Des showcases, des interviews qui vont s'enchaîner, puis dès 20h, place à la Latino Mix Session. Santiago Lopez, Florian Perez et les performers de Tinado Music seront là. Et puis pour ceux qui veulent écouter du bon son, s'éclater et en plus gagner des cadeaux, eh ben on a prévu ça aussi, puisque vous allez pouvoir gagner un week-end pour deux à Lisbonne, des places pour Karol G, VIP aussi pour Nicky Jam, Lucenzo, Loco Escrito, des places pour le Fitness Park et même pour le Fort Boyard Adventures. 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Donc ce sera au Shopping Porte des Alpes pour le Fuego Live Show.

belle matinée à tous à l'écoute de Radio Frigo. Allez, bientôt 8h, belle matinée avec Jennifer Lopez, Save Me Tonight dans quelques minutes. Mais d'abord, on va aller en Italie, tiens, avec une surprise qu'a reçu un homme après avoir empoché 223 millions d'euros au loto. Eh ben, son épouse, dont il est séparé, hein, voilà, son ex-épouse, quoi, lui réclame 80 millions d'euros. Voilà, le banquier a décroché le deuxième plus gros jackpot de l'histoire du pays avec une simple grille à 5 balles. Et donc, il a partagé la bonne nouvelle avec son cercle d'amis. Et puis, l'info est vite parvenue jusqu'à son ex, forcément. Le couple vit séparé dans deux villes différentes, mais sans jamais vraiment avoir divorcé. Donc leur union est soumise au régime de la communauté des biens. Et donc les avocats de la femme affirment que le pactole appartient légalement aux deux époux. Hein. Et donc elle exige soit un versement unique de 80 millions, soit une rente de 8000 euros par mois. Voilà. Et donc on ne sait pas encore ce qu'il va faire. Bon, à sa place, je prendrais 8000 euros par mois. Hein. Parce qu'avant d'arriver aux 80 millions d'euros, je pense que. Hein, bon, je sais pas quel âge a la demoiselle, évidemment. Enfin, la dame, en l'occurrence, puisqu'elle est mariée. Mais bon, ça se réfléchit en tout cas. Hein. Bon, ça fout la rage quand même. Hein. Jennifer Lopez. On écoute Save Me Tonight. Bienvenue.

Colette, dans un instant, on écoutera After sur Radio Fuego. Et puis, on va continuer. Puis, démarrer cette nouvelle heure de 8h ce matin sur Radio Fuego en ce 30 septembre aujourd'hui avec Picasso. On écoute évidemment Big Flo et Oli maintenant sur Radio Fuego. Bienvenue.

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bienvenue sur Radio Fuego, 8h06. Allez, l'étude du jour dans un instant au boulot. Être le meilleur ne suffit pas toujours pour décrocher une promotion. Oui, je sais qu'il y en a peut-être beaucoup qui s'en sont rendu compte, mais je vais vous expliquer pourquoi et quoi faire finalement. Tiens, Marc Lucas dans un instant et Major Lazer. Maintenant, c'est très bon ça, on écoute Lean On ce matin. Bienvenue sur Radio Fuego.

0: C'était Mar Lucas à l'instant sur Radio Fuego.
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0: On va écouter Rake aussi dans quelques minutes. Il y aura Kalema aussi avec Oi Amor. Et puis, bah, on va parler de cette étude du jour. Hein. Au boulot, être le meilleur ne suffit pas toujours pour décrocher une promotion. Alors, c'est une nouvelle étude publiée dans le Journal of Applied Psychology qui montre que les qualités qui permettent d'accéder à un poste de manager, bah, elles ne sont pas forcément celles qui rendent efficace une fois en poste. Résultat, bah, au bureau, bah, finalement, savoir se faire remarquer peut parfois compter autant que savoir travailler. C'est bien dommage, mais c'est pourtant bien la réalité. Il y en a qui l'ont certainement déjà vécu. Tiens, on écoute Kalema ce matin sur Radio Fuego à 8h11.

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0: Exactement. Et puis on va écouter dans quelques minutes Farriana, Neton Vega. Et puis le Portugal qui a son comedy club également. Hein. Vous allez pouvoir retrouver Mike Dossa et son équipe, hein, évidemment, en tournée dans toute la France, la Suisse et la Belgique, avec notamment quelques prochaines dates comme ça au hasard. À Paris le 10 octobre, à Clermont-Ferrand le 24 avril, à Lille le 13 février ou même à Luxembourg le 12 juin. Toutes les infos se trouvent évidemment sur radiofuego.fr. Nous, on continue avec Neton Vega.
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0: Venven. Bienvenue à tous, vous êtes sur Radio Fuego les amis. Dans un instant Naïr, on écoutera Jay Santos également. Et tout de suite, c'est l'horoscope.
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0: Avec l'horoscope de ce mercredi 30 septembre, les béliers, vous rêvez d'indépendance dans votre travail. Les taureaux, célibataires, préparez-vous à des changements bénéfiques. Les gémeaux, vous vous interrogez sur votre avenir. Les cancers, vous avez confiance en vos capacités professionnelles. Les lions, vous vous entendez parfaitement avec votre conjoint. Les vierges, prenez le temps de réfléchir avant de faire les choix importants. Les balances, qui est donc le signe fort du jour, vous allez avoir de la chance aujourd'hui, saisissez-la. Les scorpions, vous allez changer d'avis sur votre célibat. Les sagittaires, ne vous montrez pas trop exigeant avec votre partenaire. Les capricornes, vous tournez à votre avantage une situation délicate. Les verseaux, vous êtes très sensuels, vous faites tourner les têtes. Et enfin les poissons, vous devez mettre certaines choses à plat dans votre couple.
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0: Bonjour, bienvenue à tous sur Radio Fuego.
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0: Et on écoutera la reprise de Juanes avec Elliot, ce sera la Camisa Negra. Il y aura aussi Luis Fonsi, Despacito dans quelques instants. Et donc on va parler de cette tendance. La tendance du jour, c'est le Soft of Day. C'est un phénomène qui cumule des millions de vues sur TikTok. Et donc c'est une pratique qui consiste à télétravailler à un rythme plutôt allégé, hein, histoire d'intercaler quelques corvées du quotidien entre deux emails, hein, sans poser de jour de congé par exemple. Et donc l'objectif, c'est de lutter contre l'épuisement professionnel. Bon, il y en a qui s'épuisent pas trop non plus en télétravail, hein, pas se mentir. Et donc selon une étude américaine récente, près d'un télétravailleur sur deux admet déjà faire des tâches ménagères sur ses heures de bureau. Voilà, de quoi faire plaisir au patron, tiens. Bon, après, si tout le travail est fait, ma foi, pourquoi pas, hein. Mais bon, il y en a qui font plutôt les tâches et après on verra quoi. Allez, Despacito, on écoute Luis Fonsi ce matin, bienvenue.

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bientôt 9h avec Ugel dans quelques instants. Docteur Yaro également, et c'est confirmé d'ailleurs qu'il va se passer quelque chose d'énorme. Ça se passera à Bron-le-Fuego live show au shopping Porte des Alpes avec dans l'après-midi Avril Delmar, King Serenity pour des showcases et des interviews. Il y aura aussi Loco Escrito, Rodrigo, Nelinho ou encore Jonah. Et puis le soir, dès 20h, c'est la Latino Mix Session qui s'installe sur place avec Santiago Lopez, Florian Perez et puis les performers de Tinado Music. Et alors surtout aussi, il y aura aussi pas mal de cadeaux. Hein. Ah oui, les cadeaux vont débarquer en masse avec des week-ends pour deux à Lisbonne. Il y aura des places pour Karol G, des places VIP pour Nicky Jam, Lucenzo, Loco Escrito ou encore des places pour le Fitness Park et Fort Boyard Aventure. Donc si jamais ça vous chauffe, rendez-vous évidemment.

écouter Camilo dans quelques instants, ce sera juste avant 9h. Mais d'abord, on va aller dans le New Jersey, tout près de New York, aux États-Unis, puisqu'ils ont vu en pleine rue, après une grosse tempête il y a quelques jours, un requin qui nageait tranquillement au milieu des voies inondées. Voilà, il s'agissait d'un requin chien. Je ne connaissais pas, hein, c'est une espèce locale. Voilà pourquoi je ne connaissais pas. Qui mesurait 1 mètre de long environ. Et donc voilà, ce requin n'est pas mortel pour l'homme, mais quand même, hein, sa morsure et les épines, ça reste quand même douloureux. Donc là, on pouvait se faire mordre par un requin en pleine rue. Moi, je sais, ça ne s'invente pas, ça ne se passe que là-bas, hein, ce genre de choses. On écoute Camilo maintenant, c'est Cassie. Bienvenue à tous, vous êtes sur Radio Fuego. Belle matinée à tous. Belle matinée, il est 9h, vous êtes sur Radio Fuego avec Bruno Mars dans un instant et Fade. On écoute ça maintenant. Belle matinée à tous, vous êtes sur Radio Fuego, les amis.

faire à la machine à café lors de la pause à 10h, pourquoi pas, tiens, ou même au déj, à la pause déj tout à l'heure ce midi. Un petit tu préfères, une question, deux réponses possibles, et puis bah, vous verrez ce que vos collègues vont pouvoir vous balancer comme réponse, ça peut potentiellement faire rire. Hein. Justin Bieber, le remix latino de Sorry sur Radio.

0: avec Mickaël.
1: Et puis avec Bob Sinclair aussi dans un instant. Tequila en Ibiza à 9h12 ce matin. Miguel Bueno également, ça va arriver dans quelques minutes. Et donc, le tu préfères à faire la pause de 10h éventuellement, hein, la pause café par exemple, ou même la pause déj tout à l'heure à midi. Tu préfères repasser le bac ou repasser le permis? Bon, perso, je prendrais le permis. Perso, je crois que j'aurais plus facile à mon avis le permis que le bac, mais bon. Donc voilà, question à poser à vos collègues. Et puis ça peut potentiellement en faire un débat. Hein. Prochain tu préfères, ce sera évidemment demain. En attendant, nous, on va s'écouter Bob Sinclair, Tequila en Ibiza et Miguel Bueno maintenant sur le Cito ce matin.

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0: 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Belle matinée à tous à l'écoute de Radio Fuego.
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0: Avec Still Fresh dans quelques minutes. Bad Bunny également, ça va arriver évidemment sur Radio Fuego. Et puis la Feria, le bar latino, là, latino lyonnais évidemment. Hein, un bar où on peut manger des tapas, boire des verres, danser, faire la teuf. Bref, vous allez pouvoir retrouver toutes les infos sur laferialyon.fr si vous voulez vous y rendre. Si vous êtes local, eh ben il n'y a pas de problème évidemment. Vous connaissez évidemment par cœur cet endroit. Et puis pour les autres, eh ben, c'est peut-être l'occasion d'aller y faire un tour. Tiens, toutes les infos et tout l'agenda sur laferialyon.fr. On continue cette matinée sur Radio Fuego avec Bad Bunny maintenant, mais Porto Bonito.

0: Écoute de Radio Fuego, les amis, c'est Olaf Fuego, on est ensemble jusqu'à 10h avec Jay Wheeler dans un instant et Alvaro Díaz avec Malas Noticias, ce sera juste après l'horoscope.
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0: Avec l'horoscope de ce mercredi 30 septembre, les béliers, vous rêvez d'indépendance dans votre travail, les taureaux, célibataires, préparez-vous à des changements bénéfiques, les gémeaux, vous vous interrogez sur votre avenir, les cancers, vous avez confiance en vos capacités professionnelles, les lions, vous vous entendez parfaitement avec votre conjoint, les vierges, prenez le temps de réfléchir avant de faire les choix importants. Les balances, qui est donc le signe fort du jour, vous allez avoir de la chance aujourd'hui. Saisissez-la, les scorpions. Vous allez changer d'avis sur votre célibat. Les sagittaires, ne vous montrez pas trop exigeant avec votre partenaire. Les capricornes, vous tournez à votre avantage une situation délicate. Les verseaux, vous êtes très sensuels. Vous faites tourner les têtes. Et enfin, les poissons, vous devez mettre certaines choses à plat dans votre couple.
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1: Jusqu'au bout, le son de Jay Wheeler avec Fuga à l'instant sur Radio Fuego. Belle matinée à tous, Sam Feld arrive dans un instant. On va également se faire le vous le saviez, tiens, le cœur de la girafe pèse plus de 11 kilos. Vous le saviez pas, ben, je vous explique pourquoi après Lucenzo.

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0: Et on écoutera Ventura aussi dans quelques instants. Karol G avec Aïe. Et puis, est-ce que vous le saviez que le cœur de la girafe pesait plus de 11 kilos? Bah non, hein. Bah moi non plus, je le savais pas. Hein. Un organe colossal, bah oui, à 11 kilos, qui possède donc des parois en muscles ultra épaisses pour pomper le sang, très haut. Bah oui, forcément, faut l'envoyer jusqu'à la tête. Et forcément, la tête, elle est bien haute, évidemment. Bref, pompe biologique qui produit une pression deux fois supérieure à celle du cœur humain. En même temps, c'est normal, c'est beaucoup plus grand aussi, hein, forcément. Voilà, bon, ça ne vous fera pas... vous n'allez pas pouvoir... ça va pas changer votre vie de savoir ça. Mais bon, voilà, vous allez pouvoir éventuellement placer ça à la pause-déj, hein, pourquoi pas. Bon, je vous laisse le soin d'arriver à placer ça au bon moment. Hein. Ça, c'est chacun son problème. On écoute Aventura dans un instant. Et puis, Karol G tout de suite, c'est Aïe. Bienvenue sur Radio Fuego.

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0: passez une belle matinée à l'écoute de Radio Fuego.
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0: Bon, j'étais ravi de passer cette matinée avec vous, les amis. Je vous retrouve demain entre 6h et 10h pour vous sortir du lit avec le son latino de Radio Fuego. Dans quelques instants, eh ben, lui aussi, il va continuer, tiens, avec tout le son de Radio Fuego jusqu'à 16h. C'est Ethan, bien sûr, qui va débarquer dès 10h ce matin. Et vous retrouverez Émilie à partir de 16h. Je vous souhaite une excellente fin de matinée et puis une excellente journée globalement. On se quitte avec Yandel et David Caïra maintenant. On écoute Allô, bienvenue à tous. Vous êtes sur Radio Fuego, les amis.

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5: Aux quatre coins de la France, de la Suisse, de la Belgique, c'est Radio Fuego. Une belle matinée avec tous les numéros en Latino dance urbain. Avec le nouveau numéro WhatsApp 06 99 08 31 12. Lâchez votre message vocal si vous voulez représenter votre ville. On met une ville à l'honneur comme tous les jours. Et aujourd'hui, c'est la ville de Cannes. Alors, si vous êtes du côté de Cannes et vous voulez nous faire partager vos bons plans, quand même une bonne raison de nous laisser votre message vocal sur WhatsApp 06 99 08 31 12.

0: fait un coucou à Elodie, elle nous a envoyé un petit message sur notre WhatsApp, écoutez.
1: Hola Radio Fuego, je viens d'entendre Shakira à la radio et j'arrive toujours pas à croire qu'on part ce week-end voir Shakira en concert grâce à vous. Merci, vous êtes trop géniaux, c'est trop trop top.
0: Merci pour vos messages, je voulais lâcher 06 99 08 31 12. Bravo à Elodie qui a gagné ses places pour aller voir Shakira ce week-end. Il y a également Julie de Lyon qui a gagné ses places et d'autres concerts incroyables à gagner ici en écoutant Radio Fuego. Restez bien collés à nous ici, numéro 1 sur les hits, numéro 1 latino, dance, urban. Ça continue avec Nicky Jam.

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6: 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Excellent mercredi avec la radio numéro 1 sur les hits latino dance et urbain. Aujourd'hui, mercredi le 30 septembre, c'est la journée mondiale de la traduction. Je me suis dit, tiens, pourquoi pas passer Jennifer Diaz. Alors elle chante dans tous les styles, français, portugais, anglais. Et elle chante en créole, capverdien. Et c'est maintenant sur Radio Fuego. Jennifer Diaz pour continuer la suite de votre playlist latino dance urbaine.

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4: Belle matinée, la France, la Suisse et la Belgique sur la même longueur d'onde. Vous nous écoutez en FM et en DAB+. Représentez votre ville également grâce à notre WhatsApp. On est connectés ensemble. Vous déposez votre message vocal 06 99 08 31 12. Aujourd'hui, on met à l'honneur la ville Fuego, Cannes. Peut-être que vous êtes dans le quartier. Voilà, vous voulez nous proposer un bon plan du côté de Cannes. On attend vos messages vocaux. En attendant, voici Gordon.

Superstar Radio Fuego avec Carole G à l'instant. 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
2: 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Voici Rennes et Yaxel maintenant. C'est la suite de votre playlist sur Radio Fuego. Numéro 1 sur tous les Latino Dance Urban. Bonne postage.
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0: 15 jours du côté de Lyon. Nous étions avec vous pour les fêtes consulaires le week-end dernier. Et on sera avec vous ce week-end du côté du centre commercial au shopping. Je vous dis tout sur ce bel événement dans un instant.
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0: Et on continue votre playlist avec les Black Eyed Peas.

faire. Vous allez avoir quelques cours de danse latine avec le bar lyonnais Latino La Feria. Plusieurs initiations donc pour vous, des food trucks également, et puis des places à gagner pour les concerts du côté de Genève de Nicky Jam, Loco Escrito et Lucenzo. On compte sur vous pour venir à cet événement. C'est gratuit, c'est ouvert à tous. Et Lucenzo, c'est la suite de votre playlist. Maintenant, voici

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6: Première radio latino dance urban. Et on adore avoir vos retours. On aime bien avoir les retours des auditeurs. Vous qui gagnez au WhatsApp 06 99 08 31 12. Vous laissez vos messages vocaux. Salut à Elodie. Elodie, elle a gagné ses places pour aller voir Shakira du côté de Madrid. C'est vrai que c'est la tournée mondiale. Fin de la tournée mondiale pour Shakira avec une résidence du côté de Madrid avec un stade éphémère à son nom. À 50 000 places par soir. C'est assez impressionnant. Et vous avez gagné vos places ici sur Radio Fuego. Elodie nous a laissé un petit message.
7: Hola Radio Fuego, je viens d'entendre Shakira à la radio et j'arrive toujours pas à croire qu'on part ce week-end voir Shakira en concert grâce à vous. Merci, vous êtes trop géniaux, c'est trop trop top.
6: Merci Elodie pour le retour, pour le message. Et encore plein de cadeaux à gagner, plein de beaux événements Radio Fuego, des concerts, c'est ça, avec tous les numéros en latino dance urbain. Parlez-en autour de vous, c'est votre nouvelle radio nationale.
7: Jason.
6: Avec tous les numéros en latino dance urbain, les meilleurs classiques également. On continue l'après-midi ensemble avec Massive Drum, Anuel AA et Jason Derulo, Tugger T, Fuego.

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0: Et le soleil, la chaleur ici toute l'année en écoutant Radio Fuego avec la résidence incroyable en ce moment de Shakira à Madrid. Plusieurs concerts prévus pendant tout ce mois d'octobre. Avec une tournée qui a battu un record de recettes pour une artiste hispanophone. Plus de 3 millions de spectateurs. Gros rendez-vous. Donc ça démarre le 3 octobre. Concert à Madrid qui sera retransmis en direct sur la planète. C'est une première pour Shakira qui continue encore aujourd'hui de s'imposer comme une référence de la musique latino.
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0: Et Shakira tout de suite. Voici Algo Tu sur Radio Fuego, première radio latino dance urbaine.

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1: 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Voici Rosalia.

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0: Quand vous

0: Belgique. Et une réunion au sommet pour vous accompagner, la réunion de la dance avec Kygo et Robin Schulz. Ça, c'est la sortie de cet été. Ça s'appelle Take Me Back, c'est la suite de votre playlist. Ça, c'est pour la dance, pour le latino. Ah oui, numéro 1, Bad Bunny.
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0: Et pour la scène urbaine, on écoutera Mauvais Joe avec Maladie sur la première radio latino dance urbaine.

0: envoyer en MP sur les réseaux sociaux. Super important, on parle de votre événement Radio Fuego. Vous nous suivez, vous laissez votre message également sur notre site radiofuego.fr dans la rubrique contact. On se fera un plaisir de parler de vos événements Octobre Rose pendant tout le mois d'octobre ici sur Radio Fuego. Le retour de votre playlist avec Die Avner et Mauvais Jour, voici Maladie.
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1: 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Et on voyage en écoutant Radio Fuego, bien évidemment. Direction le Mexique avec Nathanael Cano. Il est originaire de Sonora. C'est l'un des artistes qui ont modernisé le corrido mexicain en y agitant des influences de trap et de hip-hop. Alors quand on mélange les musiques traditionnelles et quand on rajoute des musiques actuelles, hein, des productions sur les musiques actuelles, ça s'appelle les corridos tumbados. C'est à découvrir maintenant sur Radio Fuego. Il s'appelle Nathanael Cano. C'est pour rejoindre les 15h sur la première radio nationale France, Suisse, Belgique.

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Et voici Maluma.

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0: en plein cœur de votre playlist Latin Hotel sur Ben en non-stop. Avec le nouveau numéro WhatsApp 06 99 08 31 12, vous déposez votre message vocal comme l'a fait Elodie. Elle a gagné ses places pour aller voir Shakira. Écoutez,
1: je viens d'entendre Shakira à la radio et j'arrive toujours pas à croire qu'on part ce week-end voir Shakira en concert grâce à vous. Merci, vous êtes trop géniaux, c'est trop trop top.
0: Voilà, c'est comme ça, c'est sur l'instant, on entend le frein à main derrière et puis bah voilà, elle était bien stationnée, Elodie. C'est vos places que vous avez gagnées. Salut à tous les auditeurs que vous avez franchement eu de la chance, puisque c'est des concerts sold out qu'on vous offre ici toute la journée avec les plus grandes stars latino dance urbaine. En l'occurrence, c'était celui de Shakira et d'autres places à gagner très bientôt pour aller voir la superstar Karol J. Elle passera par chez nous en France au mois de juillet 2027 et on a déjà vos places, elles sont bien au chaud. Déjà on va vous en lâcher plein des places, c'est du côté du centre commercial au shopping Porte des Alpes à Bron samedi pour Fuego live show. Pour déposer votre message vocal, très simple, vous savez comment faire maintenant: 06 99 08 31 12. En direct, on continue votre playlist. Je m'appelle Ethan avec Aria Vega pour la suite, Luis Fonsi et Jenny.

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5: Dans plus de 40 villes de France, du côté de Bruxelles et de Genève également, vous écoutez Radio Fuego en DAB+. Dites-nous où vous nous écoutez, on est super curieux. À chaque fois, on adore recevoir vos messages vocaux sur notre WhatsApp 06 99 08 31 12. Et à partir de 16h, elle est en super forme. C'est Émilie qui vous accompagne sur Radio Fuego. 16h-20h, c'est Buena Onda. Que du kiff pour vous. Et pour rejoindre les 16h, voici la version Radio Fuego de Enrique Iglesias, Bailando, version espagnole. C'est juste après Young Meco sur la première radio Latino Dance Urban.
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5: Et Radio Fuego ressort les classiques comme toutes les heures. Voici

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5: Belle après-midi sur Fuego, mercredi aujourd'hui. J'espère que ça va de votre côté, hein, les copains ici. Bah écoutez, c'est toujours pareil. La team Fuego est en forme et de bonne humeur pour vous accompagner tout au long de la journée. On a tout ce qu'il faut pour vous regarder dans un bon mood cette semaine. Des hits qui sentent le soleil, qui donnent envie de bouger et de faire la fête. Ici, c'est un peu le mode vacances tous les jours. Voilà, et on adore ça. Du coup, c'est parti. Je vous balance tous les hits qui font du bien. Et là, tout de suite, on s'écoute le portoricain Alvaro Diaz et Black Eyed Peas avec Where is the Love sur Fuego. On y va, c'est parti.
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3: Gims, Pitbull et Quevedo maintenant avec La Graciosa sur Fuego.

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4: Et grosse actu, hein, côté musique latine, les nominations des Hit Latin Music Awards sont tombées. Et devinez qui arrive tout en haut, bah, c'est Karol G. Hein. La bichota est l'artiste la plus nommée de cette édition 2026 avec 10 nominations. Meilleure artiste féminine, artiste urbaine, album de l'année avec Tropicoqueta. Bref, Karol G est partout. Derrière elle, Bad Bunny avec 9 nominations et Shakira et Carlos.

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3: Allez, petit bon plan Fuego du jour. Si vous êtes sur Lyon et que vous avez envie de mettre un petit peu de soleil dans votre soirée, bah direction la Feria, hein, c'est le spot latino à faire. Il y a des DJ tous les soirs, des cours de bachata le dimanche, du karaoké les lundis et les jeudis, et puis des soirées à thème tous les week-ends. Donc si vous cherchez votre prochain spot latino à Lyon, bah vous savez où aller, la Feria. Toutes les infos, vous les retrouvez sur le site laferialyon.fr. Luis Fonsi pour la suite, Bizarrap et Daddy Yankee et Serena Brancalé.
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2: On est partout avec vous en France, Suisse et Belgique. FM, DAB+, notre application aussi, hein, qui est gratuite et dispo sur tous les stores pour nous écouter.

0: notre site aussi, radiofuego.fr. Et là, vous avez tout, hein, toute l'actu des artistes qu'on vous diffuse, les nouveautés, les pépites à découvrir, la team Fuego en photo. Et ça, ça peut être drôle, donc allez faire un tour. Les Gypsy Kings arrivent juste après le feat Lil J et Gims avec Caméra. C'est le hit qu'on écoute maintenant sur Fuego.
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6: Ryan Castro pour la suite et Shakira, je vous passe Solterra maintenant.

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7: Et on est connecté un petit peu partout avec vous, hein, c'est ce qu'on aime. Hein. D'ailleurs, on a un tout nouveau numéro WhatsApp pour ça aussi. C'est le 06 99 08 31 12. Si vous avez envie d'écouter un hit en particulier, faire une dédicace, envoyer un message à l'équipe, faire des vocaux, allez-y, hein, le numéro il est justement fait pour ça. 06 99 08 31 12. Envoyez aussi vos photos, vos vidéos. Bref, partagez vos journées avec nous, enregistrez-le et gardez-le bien parce qu'il peut vous servir.
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7: La suite des hits, ça se passe avec Shawn Mendes maintenant. On s'écoute Señorita sur Fuego.

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1: Carol G avec AI maintenant sur Fuego.

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3: De la rose maintenant pour vos hits sur Fuego.

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entre autres Mark Lucas avec le hit Bachaton. Mais d'abord, on s'écoute le chanteur et auteur-compositeur nigérian Oxlade sur un feat assez énorme avec Camila Cabello, un titre qui mélange l'univers afrobeat d'Oxlade et la voix de Camila Cabello. Vous connaissez forcément Kulosa et c'est ce qu'on écoute tout de suite sur Fuego. 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

0: Il y a de Lyon plein d'animations et le soir on passera en mode fête avec la Latino Mix Session. Bref, franchement, on vous prépare un truc très très sympa, très fuego, on va s'amuser, soyez là.
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0: Ozuna et Ugel maintenant avec Moving to the

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4: Et Buena Onda se termine pour aujourd'hui. Merci de m'avoir accompagné. On est ensemble aussi sur nos réseaux sociaux. Venez nous rejoindre. Venez rejoindre la team Fuego sur Insta, radio.fuego-off. On vous balance plein de choses tous les jours. Demain matin, vous avez rendez-vous avec Mickaël pour le morning. Et nous, on se retrouve demain dès 16h. Passez tous une belle soirée. Profitez bien. On se quitte avec encore plein de hits. Il y aura Rosalia, Becky G. Voilà, passez une bonne soirée et à demain 16h.
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0: seulement un jour de danse.
1: Non, c'est pas seulement un jour de danse, c'est beaucoup plus que ça. C'est le fait de pouvoir exister. Alors, la seule possibilité pour eux d'être reconnus, c'est étant de donner à la société un élément qu'elle n'a pas. Parce qu'en samba, ils sont les caïds et ça, personne ne pourra les imiter. Ils ont la samba dans la

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